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1: Période vachement troublée. Il y eut l'an 1, et puis l'an 2, et puis l'Empire.
2: Alors, allons-y, tout le monde en scène, là. En scène de Louis XVI. Louis XVI. Mohamed. Mohamed, enfin, qu'est-ce que ça veut dire? Où tu traînais encore, là?
3: À la cour de récréation.
2: Eh ben Mohamed, il faut répéter le texte parce que ce soir, on joue devant toute l'école. Alors allons-y, le roi.
3: Qu'il est difficile d'être le roi de la France. Ouais. J'ai fait la sourde oreille à tout ce que les peuples me racontent.
2: Bon, alors attends, Mohamed. Attends, je t'arrête tout de suite, Mohamed. Qu'est-ce que tu fais comme roi, là?
3: Henri XVI,
2: monsieur. Non. Non, Mohamed, enfin, c'est Louis XVI, écoute.
3: C'est le même chiffre, hein, c'est un
2: même. Mais oui, mais enfin, c'est pas bon. Allez, le peuple, ritons.
3: Le peuple, comment tu vas?
4: Ça va et toi?
3: Ouais, ça va, ça va, ça va. Alors qu'est-ce qui se passe, les peuples? On a faim! Eh bien, il faut manger.
4: Oui, mais on n'y arrive pas!
3: Eh bien, il faut te forcer.
5: Rajoute le texte, si t'as faim, tu vas au McDonald's, là, c'est un mode de
2: faire
5: l'intérêt.
2: Non, c'est pas ça, qu'est-ce que ça veut dire? Qu'est-ce que ça veut dire? C'est les enfants, c'est toi qui rajoute du texte, Mohamed. Mais non, mais écoutez, les enfants, ça suffit, c'est une adaptation d'Alain Decaux que j'ai adapté moi-même. Alors, si vous l'adaptez à votre tour, qu'est-ce que ça va devenir? Du good? Alors, voilà, écoutez, les enfants, ça suffit. Je vous signale une chose, ce soir, nous avons une surprise. Ce soir, nous avons Jack Lang. Monsieur Jack Lang nous fait l'honneur de choisir notre école pour fêter le bicentenaire. C'est formidable, ça! Non? Bon, alors, il y a aussi autre chose. Il y a quelque chose, c'est que le peuple, à cette époque, Riton, il n'a pas de travail. C'est pour ça qu'il a fait la révolution. C'est ça qui a tout changé aujourd'hui.
3: Hein? Ah, mais c'est pour ça qu'il y a les ACDEC, alors.
2: Mais non, Riton, c'est pour ça qu'on est en démocratie aujourd'hui.
3: C'est quoi, la démocratie, monsieur?
2: Oh, la démocratie, les enfants, on est dedans.
3: Ah, mais d'accord.
2: Mohamed, attention, tu me fais pas ça ce soir, il y aura Jack Lang, hein?
3: C'est qui, Jack Lang?
6: C'est qui, monsieur Jack Lang?
2: Mais Jack Lang, les enfants, c'est grâce à des gens comme Jack Lang qu'on fête le bicentenaire.
3: Ah bon?
2: Mais je signale qu'à l'époque de Giscard, il n'avait pas fêté le bicentenaire, hein? Alors, allons-y, le texte, allez.
3: Quelle est difficile d'être la roi de la France. J'ai fait la sourde oreille à tout ce que les peuples me racontent.
2: Non,
3: et je me balade dans les Tuileries et je prends le métro.
2: Ouais, d'accord,
3: Mohamed. Et là, j'irai vers le directeur qui m'a dit...
2: Je peux pas accepter ça, je peux pas. Je suis très mécontent, un jour tu m'avais dit que tu avais déjà joué un roi.
3: Ah non, j'ai pas dit ça, monsieur. J'ai dit que tous les ans, c'est moi qui ai la fève.
2: Non, bah alors, vas-y. Alors, joue-le-moi comme si t'avais la fève, Mohamed. Tu es heureux, tu es fier.
3: Il est difficile d'être la roi de la... Oh, j'ai la fève, je suis le roi de la France.
2: Mais non, Mohamed. Dis-toi, c'est quoi? Qu'est-ce que tu fais avec ce ballon, là?
3: Eh ben, j'ai fait un Tigana, les Girondins.
2: C'est la scène du peuple qui a faim. Maintenant, on fait la scène du peuple qui veut changer de régime.
3: Non, le peuple, il a faim et il veut changer de régime. C'est des conneries. Ah bon, lui croivait bâton. Ah bon, lui croivait bâton. Ah bon, lui croivait bâton. Ah bon, lui croivait bâton.
5: Monsieur, il sait pas lire Henri XVI, monsieur Lénard. Il sait pas lire Henri XVI,
2: oui,
5: Lénard.
2: C'est 16. C'est pas Henri XVI, il lui croivait bâton, c'est Louis XVI. Comment? Riton, si... Écoute, Riton, fin. Si je te demande d'écrire Henri IV, comment tu vas m'écrire 4?
3: D'accord, Rocky 4.
2: Bon, alors là, disons, bon, allez, allez, les enfants, allez, la Bastille, on fait la scène de la Bastille, oui. Allez,
4: ouais, allez, c'est moi, moi, je fais rien de temps, moi.
2: Ah, bah non, Mohamed, tu restes là, tu es le roi, tu attends, allons-y, la Bastille.
4: Je suis le roi, je m'emmerde, moi, je fais rien de temps, là.
2: Le roi, il regarde, et toi, tu casses la Bastille, allons-y.
4: Asseyra, asseyra, asseyra, les aristocrates, ça, là,
5: je vais casser la Bastille, moi aussi, monsieur.
2: Ah, non, non, non, mais non, tu es le roi, Mohamed.
5: Pourquoi je peux pas casser la Bastille?
2: Mais parce que tu es le roi, Mohamed. Oh, oh,
5: je peux pas casser la
2: Bastille. Mais tu vas pas me casser ma Bastille, enfin tu es le roi.
5: Moi je suis le roi, je suis Belmondo, je suis plus fort.
2: Qu'est-ce que ça veut dire ça?
4: C'est moi qui casse la Bastille.
2: Non, mais non, c'est pas. Hé, t'oses. Hé, ça suffit. Mais non, t'es en train de me faciliter le transit intestinal là-haut. Ça veut dire quoi ça? Mais la Bastille, les enfants, c'est un symbole.
4: Tiens, c'est quoi un symbole?
5: L'autre, il est nain, c'est mon frère, fait de la batterie là, il symbole.
2: Mais non, non, non, non.
5: Excuse-moi de te faciliter le transit intestinal, mais moi je m'en fais pas.
2: Moi, Belmondo, ça suffit. Bon, alors, Riton, écoute, non, la Bastille, ça a été un bouleversement, les enfants, quand on a pris la Bastille. Vous vous rendez pas compte du changement que ça a fait quand on a pris la Bastille?
4: Eh ben, ça fait un changement à peu blé.
2: Alors, les enfants, non. Allez, on fait la dernière scène. Allez, où la guillotine? Allez, la guillotine, allons-y. La dernière scène, le roi. Tu as peur, tu t'enfuis à Varennes. Allons-y. Allons-y! Alors, Mohamed, tu as peur, tu t'enfuis à Varennes!
5: J'ai pas peur, monsieur, ouais,
2: ouais. Non, mais je sais, Mohamed, tu t'enfuis à Varennes!
5: Ouais, je m'en fais, j'ai rien fait, monsieur!
2: Mais non, mais tu émigres!
5: Pourquoi j'émigre? Je suis plus français que toi, je suis né à Montjoly, oh!
2: Mohamed!
5: Non, moi, je peux pas la scène décapiter la tête, hein,
2: tu vas me faire la scène tout de suite, sinon!
5: Oh, non!
2: Ça va pas se passer comme ça, Mohamed, je vais venir te chercher, Mohamed, tu vas voir!
5: Et les droits de l'homme, monsieur! Et les droits de l'homme, monsieur!
2: Ouais, tu vas te prendre dans la figure les droits de l'homme, tu vas voir!
5: On ne va pas décapiter la tête,
2: qu'est-ce que tu bosses? Le schtroumpf ici!
5: Faut me faire décapiter la tête!
4: Mais t'es quand il y aura Jacques Lang?
5: Oh, rien à foutre, tu es Belmondo, je lui fous un coup de boule à Jacques Lang! Rien à foutre! On est pas décapiter la tête!
4: Au nom du comité qui salue le public! Je vais te décapiter au nom de la liberté!
5: Ouais!
4: Égalité!
5: Ouais! Va te faire niquer!
2: Non!
4: Ouais, je suis Guillotin!
5: Et moi, je suis Biomar!
2: Non!
5: Je suis le roi de l'univers! Viens la Marie-Antoinette et le dauphin flippant.
2: Non, mais
4: et moi, je suis un robot. Je suis Robespierre.
2: Non, non, non, non.
5: Je suis Louis XVI. Je suis Louis XVI Soupin. Attention, non, transformation.
2: Il y aura Jack Lang, les enfants. Mohamed, il y aura Jack Lang.
5: Attends, je suis Force Bleue.
4: Je suis Force Blanche.
2: Je suis Force Rouge.
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1: Oh, oh, oh, oh. C'est pas fini ce bazar. Bon, ça y est, tout le monde est installé. On peut commencer le cours de français. Bon, alors éteignez les cigarettes et les portables, les pétards aussi. Bon, il y a toujours les mêmes faillots au premier rang, hein? Bon, alors j'ai corrigé vos copies sur Victor Hugo. Dany, tu peux venir, mon petit. Alors, Dany, sans mauvais jeu de mots, c'est pas brillant. Une question me brûle les lèvres. N'aurais-tu pas copié sur un livre? Non? C'est toi qui as écrit... L'universalité est une quantité objective du jugement. C'est de toi? Et qu'est-ce que c'est l'universalité? Hein? C'est où ton grand frère va étudier. Écoute,

Pour ce coup-ci, je vais être gentille, je te mets zéro. Viens voir. Ça sert à rien de copier sur les livres, hein? L'important, c'est ce que tu penses. Bon, laisse tomber, tu peux copier sur les livres. Allez, file à ta place, petit con. Mouloud, Mouloud, chapeau. Chapeau aurait été mieux, mais chapeau. Ah, tu nous as fait une analyse littéraire d'une pertinence. Alors je te cite. Victor Hugo, c'est de la balle, c'est trop de la balle sur la vie de Marum. C'est un petit peu succinct comme analyse, hein? Bon, néanmoins, il y a une certaine imagerie, alors je t'ai mis la moyenne. Enfin, la moyenne de la classe, 2 sur 20. Sabrina, tu éteins ton portable, s'il te plaît. Bertrand, une question me brûle les lèvres. Tu veux être déménageur plus tard? Non? Bon, alors arrête de lâcher des caisses. Ça vous fait rire, hein? Eh ben, on va se marrer ensemble. Allez, dictez. Prenez une feuille et un stylo. Ouvrez les guillemets. Et fermez vos gueules. Il pleut. Il pleut. Point final. Bertrand, tu ramasses les copies. Sabrina, si tu continues, ma cocotte, j'applique la méthode Bayrou. La claque dans la gueule. En fait, pour la sortie de demain à Fontainebleau, c'est plus à Fontainebleau, c'est annulé. Allô, Sabrina? C'est un prof de français, Madame Moisy. Oui, oh, c'est drôle, on se téléphone et on se voit en même temps. Oh, qu'est-ce que c'est drôle. Si elle est con. Oh. Écoute, ma cocotte, une question me brûle la vulve. Les jeunes, à part le portable, y a-t-il encore quelque chose que vous aimiez? Toi, tu aimes taguer? Alors ta gueule. Bon. L'important, c'est votre avenir, les jeunes. Vous avez des questions au sujet de votre avenir? Oui. Oui. Tu peux aller faire caca. Oh, c'est môme, hein. Il me saoule. Allez.

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Les petits, on n'a vraiment pas de chance, on nous fait jamais voyager. 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

Et bien bonjour à toutes et à... Et bien bonjour à toutes et à tous, comme tous les samedis, de 13h30 à 15h30, Marcel en votre compagnie, avec l'émission de chansons d'hier et d'aujourd'hui. Je tenais à vous remercier de votre fidélité à cette émission sur les 93 FM de Radio Mercure. Et nous allons remonter ensemble le temps agréablement avec ces chansons pendant ces 2 heures, des chansons que l'on aime bien écouter, dont certaines bien sûr ont toujours autant de succès, heureusement d'ailleurs. Hein. Eh bien, c'est Franck Alamo qui va commencer cette émission, bien sûr. Eh bien là, c'est le surveillant général que nous écoutons donc avec Michel Sardou.

Bien, alors là, c'est Peter Sloan que l'on va écouter avec quoi qu'on dise, quoi qu'on fasse. Il y en a, ils sont toujours contents, d'autres, le contraire.

Et bien maintenant, c'est confidence pour confidence, hein, ou surtout, c'est une confidence, hein, vous ne le direz peut-être à personne. Et bien, c'est avec tout simplement Jean Schultes qui va nous interpréter cette chanson.

Voilà pour les confidences. Bien, alors, qu'est-ce qu'on écoute maintenant? C'est Jean-Pierre François. Alors, nous allons tout de suite écouter « Je te survivrai ».

Et voilà, donc maintenant, un petit morceau d'accordéon, ça vous dit. C'est avec André Verscheren qui nous interprète quand on se promène au bord de l'eau.

Et voilà, donc maintenant c'est Marc Pascal que l'on va écouter avec tout simplement la petite souris du faubourg. Ah ah, il y a les petites souris.

Voilà, donc là c'est tout simplement Annie Cordy. Je lui ai demandé pour chanter une chanson, m'a répondu « je ne peux pas ». Je ne peux pas. Bon, eh bien on va essayer quand même de le faire chanter, hein.

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1: Ah, elle est bien la farce. Bon, alors là, c'est Mucho Amores. C'est avec Claude Julien. Où il est passé Claude Julien, le voilà.

Bien, alors là, c'est tout simplement. Et si l'on rechantait, qu'est-ce que ça vous dit? Allez, on la pousse en même temps. C'est avec Mandy Lasso.

Eh bien là, je vous propose tout simplement le ciel, le soleil et la mer. C'est avec François Degelt.

Ah, j'ai autre chose aussi à vous proposer, si vous n'aimez pas la mer, le ciel, eh bien, pas le ciel, sûr, on est obligé de le subir, lui. Tout le monde à la campagne. Allez hop, c'est parti avec Charlotte Julien.

Oui, ça c'est vrai. Eh bien, en plus, à la campagne, hein, eh bien, on s'éveille en chantant. Mais oui, c'est avec Guy Béard.

Et bien voilà, donc c'est vrai qu'il faut mieux se soigner, il faut toujours être de bonne humeur. Je reviens à la musique avec Denis Samba qui lui interprète Radetzky Marche, si je ne me mets pas, Marche, oui, c'est ça.

0: Voilà pour ce morceau musical. Bien, alors là, Claude Vanoni, il est en vacances. Oui, alors on ne l'a pas eu. C'est Robert Lamoureux que l'on a aujourd'hui. Eh bien, c'est pour nous raconter l'histoire du dernier de la classe. Bon, ce n'est pas la plus mauvaise place, hein, s'il y a le radiateur derrière. Alors on écoute cela.
1: Comme je vous le disais tout à l'heure, j'ai un garçon qui a maintenant 15 ans, qui va à l'école. Il va à l'école. Remarquez que pour ce qu'il fait, il pourrait rester à jouer dans le jardin, mais enfin, le fait est qu'il va à l'école. Et à ce propos-là, d'ailleurs, vous avez dû le remarquer comme moi, sans doute, l'école, c'est plus du tout ce que c'était comme dans le temps, les écoles, maintenant. C'est plus du tout ça. Je vois, moi, par exemple, mon fils, l'autre jour, il rentre de l'école, il vient me trouver, il me dit, papa, demain, j'ai 4 heures de colle à faire. Moi, j'ai été trouver le directeur. Ah, j'ai dit, mais monsieur, faites votre colle vous-même. J'ai dit, moi, ouais, monsieur, mon fils est trop jeune pour les travaux pratiques. Votre colle, vous pouvez vous la foutre. Et alors, c'est ce qu'il a dû faire parce que je ne l'ai pas revu depuis. Mais enfin, et vous savez, et moi, je parle de ça avec d'autant plus de liberté qu'en classe, j'étais vraiment, vraiment un très bon élève. J'étais un bon élève. J'étais un élève. Et. Ah, si, c'est sûr. Autrement, il y a des trucs sur lesquels. Parler de la géographie, par exemple. Là, tiens, dis-moi un département au hasard. Non, n'importe lequel. Vous allez voir, c'est un truc. Dis n'importe lequel, au hasard, m'en fous.
2: Le Nord.
1: Hein?
2: Nord, chef lieu. Le Nord, chef lieu.
1: C'est comme l'histoire de France, par exemple. Vous prenez l'histoire de France. Ben, c'est pareil. Tiens, dis-moi une date, n'importe laquelle. Dis-moi n'importe quelle date, m'en fous. Tu vas dire, allez.
2: 1515.
1: C'est un numéro de téléphone, ça, c'est pas. Non?
2: 1515.
1: Alors, bon, c'est vrai, on passerait sa vie à lui répondre. Et. Le fait que mon fils aille à l'école et qu'il ait été ponctuellement dernier de sa classe toute l'année, il était tout ce petit, j'ai pensé que ça m'avait fait beaucoup de peine au moment de la distribution des prix de le voir dernier de la classe. Et je suis sûr que lui souffrait beaucoup aussi. Puis ça m'a fait penser que parmi les élèves qui étaient derniers de leur classe, il y avait aussi des parents qui avaient été derniers de leur classe. Et tout ça, ça fait des gens qui ont bien souffert. Alors, pour tous les gens qui ont été derniers de leur classe, qui ont des enfants momentanément, bien sûr, derniers de leur classe, j'ai écrit un petit poème que je dédie à tous ces gens-là et que j'ai intitulé « Le dernier de la classe ». C'est un poème dont je suis l'auteur, c'est moi qui l'ai fait moi-même. Je vous remercie. Comme ça, vous saurez qui applaudir quand ça sera fini. Alors. À la fin d'une année scolaire, le dernier, au fond, qu'est-ce qu'il sait? À quoi ça lui a servi de faire tous les affreux devoirs qu'il a faits? Il n'a jamais connu le bien-être du bon élève qui sait ses leçons, ni le regard amical du maître qui sourit en disant son nom. Sur son cahier, il y a 500 tâches. C'est ce qui fait dire à ses parents, à ce gosse-là, il faut la cravache. Quand on est bon qu'à faire des tâches, la cravache, il n'y a que ça qu'on comprend. Qu'est-ce que tu fous à l'école? Qu'est-ce que tu fous si tu fous rien? Et de tout son cœur qui se désole, le petit répond, eh ben, oh, il en a appris des choses, la petite classe au certificat. Il sait qu'il y a des nuages qui sont roses vers 4 heures pendant la leçon de choses, quand le soleil fout le camp, tout là-bas. Il sait très bien ce que c'est qu'une droite, une droite qui n'a ni d'A ni de B. Quand le soleil du matin éclate, il y a ses rayons qui font des droites. C'est comme ça qu'il apprend, le dernier. Lui, ce qui l'amuse, ce sont les mouches qu'on garde captives dans un bouchon. Les mots qui font drôle dans la bouche, comme tintinabule ou polochon. À la fin d'une année scolaire, à la distribution des prix, le petit dernier traîne sa misère sous le regard méprisant de son père. Et sa détresse est infinie. Mon petit copain dernier de la classe, moi je sais bien que t'es pas le dernier. Puis console-toi, les années passent. En prenant la vie face à face, tu verras que les premières places ne sont pas toutes pour les premiers.
0: Eh bien voilà donc pour ce petit sketch. Alors maintenant on revient à la chanson avec Georges Guitari qui lui nous interprète Pedro le Pêcheur.

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Bien, alors donc, on retrouve Jean Cambon. Oui, Jean Cambon avec le bal des conscrits. Messieurs, vous vous rappelez de ça? C'était pas du tout désagréable, on avait une bonne partie de plaisir. Eh bien, on écoute Jean Cambon.

0: Voilà, donc là c'est tout simplement André Claveau avec une chanson de 1950 qui nous interprète Gigi.
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Eh bien voilà, une histoire qui finit très bien. Eh bien là, c'est tout simplement Mia. Mia, c'est avec Marie-Josée.

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1: Voilà, vous savez tout. Bien, alors, eh bien, on continue les chansons, mais alors là, c'est le retour des guinguettes. C'est avec André Dalt. Alors, oui, c'est...

Eh bien voilà, c'est toujours agréable au son de l'accordéon. Eh bien là, c'est le bal de la chance que je vous propose, mais c'est avec Edith Piaf.

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Il y a de l'amour dans tous les cœurs. Ah bien, alors, il y a de l'amour dans tous les cœurs. C'est à savoir, mais oui. Alors, avec qui c'est? Lise Gauthier.

0: Eh bien là, il y a du bonheur. Il y a du bonheur tous les dimanches. Ah, mais ça, c'est un bec à blanc, surtout. Alors, c'est interprété par Red Kerr.
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Eh bien là, c'est Claude Robin que nous allons écouter. Et qu'est-ce qu'il nous interprète pour qu'une guinguette ?

Eh bien là, c'est tout simplement, c'est la valse à dessous. Ah bon, pas cher, hein, dessous. C'est interprété par Paquito de Rivera.

0: Alors là, dans le cœur, j'ai un frisson.
1: Eh bien, on va terminer cette émission de chansons avec Fréhel, qui, elle, nous interprète dans une guinguette.

0: Eh bien, l'émission touche à sa fin. Juste le temps pour moi de vous dire au revoir. Merci de m'avoir écouté, de votre fidélité à cette émission. Je vous donne rendez-vous la semaine prochaine pour une nouvelle émission de chansons d'hier et d'aujourd'hui. Je vais vous laisser, puisque dans quelques instants, vous allez retrouver le programme de musique instrumentale avec Jean-Claude, et ceci pendant une petite demi-heure.
1: Merci Marcel pour Chansons d'hier et d'aujourd'hui, une émission que vous pouvez retrouver en podcast sur le site de Radio Mercure et également en rediffusion dès demain dimanche à 11h. Et ce petit programme d'une demi-heure de musique instrumentale, nous la dédions à la musique du monde. Nous allons voyager dans certains pays à travers le monde en musique et on commence tout de suite avec l'Europe de l'Est et Loulou Jean avec Fa mineur.

Après Lulu Jean, on reviendra tout à l'heure avec la musique d'Europe de l'Est. On va calmer un peu les ardeurs avec cette fois-ci côté Argentine avec un vinyle 33 tours des années 70 par le groupe Agrupación Música qui nous interprète Carnaval del Puneno.

Carnaval del Puneno par Agrupación Musica, la musique argentine sur les platines de Radio Mercure dans cette émission consacrée à la musique instrumentale, à la musique légère et de divertissement. Eh bien, divertissons-nous calmement avec Aqua Marine, un titre qui doit évoquer quelques souvenirs à nos premiers auditeurs, les auditeurs des premières heures de Radio Mercure, Aqua Marine avec Santana et sa guitare.

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Nous étions à Cuba avec El Manicero par Shira en el Septeto Nacional. Et à présent, direction la Géorgie avec le groupe Erisioni qui nous interprète Salamouri.

La musique du monde et la musique instrumentale se marient très très bien. C'était Les Baxter et son orchestre avec une adaptation du morceau Calcutta. Et on va rester en Amérique du Sud avec un mambo, Que Rico el Mambo, Mambo Jumbo par Dave Barbour et son orchestre.

après Dave Barbour et son Mambo Jumbo, la musique gitane qui se mêle admirablement avec les airs traditionnels irlandais. Voici Ronan Ardinan avec Gypsy.

La world music instrumentale, la musique du monde avec les instrumentaux de la discothèque de Radio Mercure. Après Ronan Hardiman, on écoute Edmundo Ross, un grand musicien, un trompettiste d'origine et son orchestre avec un standard qui s'appelle My Old Kentucky Home, et toujours sur Radio Mercure.

Edmundo Ross avec My Old Kentucky Home. Et pour terminer en douceur cette session d'une demi-heure consacrée à la musique légère, à la musique instrumentale, musique du monde aujourd'hui, c'est Lisa Line qui nous interprète une adaptation d'un grand succès de Sting, Fields of Gold. On se retrouve demain pour un autre volet de cette programmation consacrée à la musique instrumentale. C'est demain matin à 8h30 jusqu'à 9h avant de retrouver la rediffusion de l'émission Accordez-donc vos accordéons. Donc la musique instrumentale, je vous le rappelle, sur Radio Mercure, c'est le samedi de 15h30 à 16h et le dimanche de 8h30 à 9h du matin. Bon samedi après-midi et à demain matin. Salut !

Bonjour à toutes, bonjour à tous, bienvenue dans Shabada, votre rendez-vous hebdomadaire avec le jazz sur Radio Mercure, présenté en alternance par Sébastien une fois tous les 15 jours et la semaine d'après, eh bien c'est votre serviteur Jean-Claude qui vous accompagne et c'est le cas aujourd'hui. Toutes les sortes de jazz, en tout cas celles qu'on aime et que vous aimez également, puisque vous êtes de plus en plus habitués à écouter cette émission, de plus en

2003, qui s'appelle Hip Hop, eh bien, l'année d'avant, Chuck Love avait écrit All There Is. En 2002, toujours le label Shanashi, son label de prédilection chez Chuck Love, voici, choisi de ce disque sorti en 2002, Greed and Butter.

guitariste, claviériste, percussionniste et batteur Chuck Love. Qu'on vient d'écouter dans un album donc sorti en 2002, All There Is, et c'était Green and Butter. On reste dans le smooth jazz avec cette fois-ci le groupe Fat Burger. L'album Living Large. Et je vous ai choisi le titre de l'album.

Living Large par Fat Burger dans Shabada sur Radio Mercure. Une autre belle formation de Smooth, un album sorti il y a déjà 25 ans quand même. On ne croirait pas à entendre ce que nous allons écouter de Blue Window. C'est le titre de cet album du groupe Beatific. Listen, Soul Dig It, Beatific sur Mercure.

mythifique dans Shabada avec la voix de Lauren Odell. Extrait d'album de Blue Window sorti chez Patient Jazz en 2000. Et à présent une autre voix que vous allez peut-être reconnaître. Et oui, c'est une des voix du groupe Earth, Wind and Fire. Il s'agit de Philip Bailey avec un album solo qu'il avait sorti il y a quelques années déjà de cela. Je vous propose

toujours l'excellent label de jazz audiophile Shanashi, duquel est issue cette chanson de l'album de Philippe Bailey, ça s'appelait Sail Away. Et d'autres voix qui continuent à nous réjouir dans cette émission Shabada, ce sont celles du groupe Shack Attack. Et je vous ai choisi The Squeezle, Shack Attack sur Mercure dans Shabada, Smooth Jazz.

Excellent groupe de jazz funk que Chaque Attaque pour un album un petit peu moins connu que les autres, Under. Under Your Spell, plus exactement. Chaque Attaque sur Mercure dans Shabada. Après les chœurs féminins de Chaque Attaque, voici la voix d'une chanteuse de jazz qu'on a bien souvent l'occasion d'écouter sur Mercure, avec une reprise ici. La chanteuse, c'est Diana Krall. L'album The Look of Love. D'excellentes orchestrations pour cette reprise de Dancing in the Dark. Diana Krall qui non seulement chante, mais joue du piano sur ce titre. Avec à la basse Christian McBride, Peter Erskine, enfin à la batterie, Luis Conte aux percussions et Romero Lubando à la guitare.

c'était la charmante Diana Krall qui interprétait Dancing in the Dark sur Radio Mercure dans Shabada. Qui se poursuit avec un bel orchestre, celui de Nelson Riddle, extrait de l'album Communication sorti en 1971, le premier titre de l'album It's Your Turn. Nelson Riddle et son orchestre.

Un premier extrait de l'album Communication, sorti en 71 chez MPS, qui est un sous-label, on va dire, de Universal. Un vinyle d'époque qui était d'ailleurs le deuxième de la série, interprété par Nelson Riddle et son orchestre. Un album précédent était sorti, nous l'avons déjà entendu sur cette antenne, mais je vous propose de poursuivre le programme avec un autre extrait, toujours de ce même album, qui s'appelle, je vous le rappelle, Communication. Voici Uptown Dance, Nelson Riddle et son orchestre. Shabada sur Mercure.

Nelson Riddle et son orchestre, l'album Communication, un album qui est consacré au compositeur allemand Nelson Riddle, qui a décidé sur cet album de s'adjoindre la participation de compositeurs d'origine germanique. Le premier qui était It's Your Turn avait été composé par Heinz Kissling, que l'on entend de temps en temps dans l'émission Escapade en stéréo. Et ici, c'était Uptown Girl, composé par l'organiste Klaus Ogermann, un excellent organiste qu'on a également eu l'occasion d'entendre dans des reprises de Bossa Nova, dans Shabada bien évidemment, et même ailleurs. Un grand orchestre maintenant, celui d'Eric Kunzel, mais en version jazz, le Cincinnati Pops Orchestra, en version jazz, extrait de l'album Got Swing, voici String of Pearls.

Toujours une bonne prise de son, c'est normal. On est chez Télarc, hein. C'est une collection de disques pour mélomanes, mais également pour audiophiles. Télarc avec l'album Got Swing et le Cincinnati Pops Orchestra, placé sous la direction d'Eric Kunzel pour ce Strings of Pearls, très connu d'ailleurs grâce à l'orchestre de Glenn Miller. Un grand orchestre maintenant, celui de Count Basie, que nous allons entendre au piano pour un thème et un arrangement de Henry Wood, enregistré à l'époque en 1940, le 19 novembre exactement, et dans lequel Lester Young brillait particulièrement. Ici, voici cette version interprétée au saxophone ténor par Billy Mitchell et John Newman à la trompette et bien sûr au piano, Count Basie. Ça s'appelle Broadway.

Broadway, interprété par Count Basie, son piano et son orchestre dans Shabada sur Radio Mercure. Tout à l'heure, on avait fait allusion à Glenn Miller et son fameux String of Pearls, tout aussi connu que Chattanooga Choo Choo. Ici, une version de 1968, non pas par Glenn Miller, mais par George Benson. Les archives Warner de la maison de disques George Benson avec Chattanooga Choo Choo.

Chattanooga Chouchou par George Benson en 1968. Il était encore bien jeune à l'époque. Il nous sortira bientôt plus tard d'autres titres comme Give Me the Night en 1980, Turn Your Love Around en 81, et puis également ce titre de 1979. Le voici avec Love Ballad, George Benson, guitariste mais également chanteur dans Shabada.

Jazz Soul, Jazz Funk, Love Ballad en 79, c'était George Benson. George Benson, chanteur, également guitariste ici, tout comme d'ailleurs Larry Carlton, qui lui n'est pas chanteur, mais qui interprète A Pair of Kings. On joue aux cartes avec Larry Carlton, extrait de l'album Sapphire Blue en 2003.

Le son bien caractéristique de la guitare de Larry Carlton. L'album Sapphire Blue sorti en 2003, on vient d'entendre A Pair of Kings. Pour presque terminer cette émission Shabada, que vous allez pouvoir retrouver en podcast dès à présent sur l'application Radio Mercure qui est gratuite, ou également sur le site de la station, et puis également l'émission en rediffusion le samedi à 16h. Et on se quitte avec un excellent titre du groupe James Taylor Quartet, l'album Blow Up, et un album qui regroupe quelques titres, notamment quelques musiques de films. Mais là on écoute Stepping Into My Life. Encore un bon titre, très funky, avec Alison Limerick qui nous interprète ce morceau de 1994. Je vous dis à très bientôt, merci de votre fidélité, et la semaine prochaine, ce sera au tour de Sébastien.

à tous, vous êtes dans Country Road avec Patrick H2 sur Radio Mercure 93 FM et en streaming sur l'application Radio Mercure. Bienvenue dans mon ranch, le ranch Radio Mercure, qui se trouve sur la Country Road. La semaine dernière, une petite émission bien fraîche, bien sympathique. Et cette semaine, un peu pareil, sauf que ça va démarrer très fort. Riff de guitare, Anita Cochrane.

la coquine d'Anita Cochrane, on croyait que c'était fini. Ben non, ça continue. God created a woman. Ah, tu sens le vent des plaines te fouetter le visage et tu entends le hennissement des Mustangs. Ne t'inquiète pas, c'est normal. T'es dans Country Road. Constance Cravin. K.D. Lang. 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On est bien là, dans Country Road. Mmh.

Ah, on serait cru en 1930 avec les cow-boys à bretelles et les joueurs de piano avec des chapeaux melons. C'était Back Home in Indiana par Bob Wills and his Texas Playboy. Et on continue dans la série des Dance Country. Nous sommes à la 7e danse, vous rendez compte, le polka. Alors le polka, ça se danse en couple, face à face, prêt à sauter et à tourner en rythme. Le pas de base, un pas rapide à gauche, suivi d'un pas chassé à droite et un saut en tournant sur vous-même. Je vous laisse le faire, j'ai un limbago déjà rien que d'en parler. Le polka. Desafio Norentino, la Campachana.

0: Ah bah ça y est, vous avez le tournis. Bon, vous avez quand même essayé, c'est bien. Mais maintenant, vous êtes en sueur, en nage, va falloir vous calmer. Hein. Mama say yeah, Doug Kershaw. Vous êtes en country road avec Patrick H2.
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Mats Hallberg avec Itchy Breaky Hurts. Et voici Ashley Monroe avec son Waning Strings. Vous êtes sur Radio Mercure 93 FM ou en streaming sur l'application Country Road.

0: C'était Ashley Monroe avec Whining Streak. Et puis le groupe suivant s'appelle Highway 101, ou en français Highway 101, ou plus exactement l'US Route 101, qui traverse les États de Californie, de l'Oregon et de Washington. Cette route fait plus de 2400 km, principalement tout le long de l'océan Pacifique. Elle va de Los Angeles au sud pour finir au nord à Tumwater. Ouais, c'est une route des États-Unis. On connaît la mythique route 66. Eh bien, vous me connaissez maintenant, la Highway 101. Bing, bang, boom.
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0: Ah, vous étiez sur la Highway 101. Le moteur commençait à chauffer, vous vous êtes arrêté. Il y avait un petit saloon, la moto bien au frais sous le haut vent. Et vous êtes rentré dans le saloon pour vous désaltérer. Et vous avez entendu Faithless Love, Glen Campbell, en douceur, une petite balade.
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0: Country Road.

Glen Campbell et Faithless Love. Le moteur a refroidi, vous êtes prêts à repartir sur la Highway 101, direction Los Angeles. Vous étiez dans Country Road avec Patrick H2 sur Radio Mercure 93 FM. Country Road, c'est tous les samedis de 17h à 17h30 et le mardi en rediffusion de 15h à 15h30 et bien sûr en podcast toute l'année sur l'application Radio Mercure. Vous avez mis le mille casque ? Démarrez la moto ? Allez, direction Los Angeles ! Pour ma part, je vous dis rendez-vous la semaine prochaine, même heure, même endroit. Bye bye.

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2: C'est le 14 juillet qu'a lieu la prochaine brocante de Saint-Léger-Ambray à l'initiative de l'ACP et de la mairie. 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Une buvette sera à votre disposition toute la journée ainsi que le soir pour le feu d'artifice. 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Quant au feu d'artifice, il sera tiré à 23h. Vous qui désirez profiter de cette brocante pour exposer, le mètre linéaire est proposé à 2,50€. 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

0: Bonsoir à toutes, bonsoir à tous et bienvenue sur Radio Mercure 93 FM et radiomercure.fr pour l'émission Nos années Disco Funk en compagnie de Philippe. À la technique avec moi, c'est JC. Salut JC.
1: Bonjour Philippe, bonjour à tous. Toujours fidèle au poste pour assurer la technique des années Disco Funk tous les 15 jours.
0: Comment vas-tu avec cette canicule qui nous...
1: Canicule ?
0: Elle est bientôt terminée.
1: Je ne sais même pas comment ça s'écrit, moi. Tiens, j'ai même pas senti... J'ai rien senti du tout, moi, rien.
0: Bah, je te propose de commencer tout de suite cette émission avec le groupe Indeep.
1: Est-ce qu'on ne dit pas qu'on...

C'était le groupe Indie, pas avec le titre Buffalo Bill de 1982. Et je vous propose maintenant de partir dans la New Wave avec le groupe Erasure et le titre All Amour de 1986. Erasure, c'est un groupe britannique de musique pop électronique originaire de Londres et issu, comme je vous le disais, du courant New Wave. Il est formé en 1985 par Vince Clarke et Andy Bell. Il est revenu récemment au goût du jour, ce titre, par le biais d'une pub automobile en France. C'est parti pour Erasure.

C'était le groupe Air Azur avec le titre Oh l'amour de 1986. Et maintenant, on va laver sa voiture avec Rolls-Royce qui nous chante Car Wash, lavage de voiture, en 1976. Rolls-Royce est un groupe américain de soul, disco et R&B, connu notamment pour ses chansons Still in Love et Car Wash que l'on va écouter maintenant. Et ce groupe est originaire de Los Angeles.

C'était Rolls-Royce, pas Rolls-Royce, hein, Rolls-Royce, avec le titre Car Wash de 1976. Et on continue avec un chanteur allemand, ou plutôt un DJ allemand, c'est George Kranz, et le titre Dinda Ada de 1984. George Kranz est un batteur et DJ allemand de tribal disco et de techno house. Il est né le 15 décembre 1956 et il est encore actif depuis 1978. Tout de suite, George Kranz, Dinda Ada. Dinda Ada.

0: Je disais à mon ami JC hors antenne que George Kranz, quand il a sorti cette chanson, on n'avait jamais entendu ce genre de son et finalement ça a fait un carton à l'époque.
1: Et j'aurais bien essayé de... Je n'allais pas souvent en boîte, j'allais jamais en boîte d'ailleurs, j'aurais bien voulu voir la réaction des gens la première fois que le DJ leur a passé sur la platine ce morceau-là.
0: Et la manière de danser là-dessus aussi.
1: Oui.
0: Ça doit être... je me rappelle pas, hein, ça fait si longtemps que...
1: Ouais.
0: On continue avec un chanteur qui est mythique aux États-Unis, c'est Luther Vandross et le titre Never Too Much de 1981. Luther Ronzoni Vandross, né le 20 avril 51 à New York, il est décédé malheureusement le 1er juillet 2005 à Edison. C'était un chanteur et compositeur américain de R&B et de soul. Il a vendu plus de 25 millions de disques et a gagné 8 Grammy Awards durant sa carrière.

Vous êtes toujours sur Radio Mercure 93 FM dans nos années disco funk et nous étions avec le chanteur Luther Vandross et le titre Never Too Much de 1981. Et tout de suite, on continue avec The Whispers et le titre It's a Love Thing de 1979. The Whispers est un groupe américain de funk, soul et disco originaire de Los Angeles, actif depuis 1964. Leurs deux principaux titres sont On the Beat Goes On de 1979 et ce titre que l'on va écouter qui date également de 1979, c'est It's a Love Thing.

0: C'était The Whispers avec le titre It's a Love Thing de 1979. On continue avec le chanteur Howard Johnson et le titre Keeping Loving You de 1982. Howard Johnson, il est né le 28 novembre 1956. C'est un chanteur de funk soul américain. Il est originaire de Miami en Floride. Et j'ai une petite anecdote par rapport à ce chanteur. Déjà, j'ai eu la chance de le voir en concert. Et il faut savoir que tous les ans, sur Messenger, je lui souhaite son anniversaire. Et tous les ans, il me répond, s'il vous plaît, en français. Donc je le remercie. Et cette chanson, Howard Johnson, Keeping Loving You, c'est une véritable pépite.
1: Non, c'est pas ça.
0: Non.
1: C'est en train de passer bonnet,
0: non, c'est celle d'après.

C'était Howard Johnson avec le titre Keeping Love New de 1982. On continue avec le groupe Boney M, le titre Belfast de 1977. Boney M, c'est un groupe germano-antillais de disco-pop créé et dirigé par Frank Farian et qui fut actif de 1975 à 1986. Les quatre membres sont Liz Mitchell, Maisie Williams, Marcia Barrett et le regretté Bobby Farrell.

Ah, vous êtes toujours sur Radio Mercure, 93 FM et radiomercure.fr dans nos années disco funk. Et c'était à l'instant Boney M avec le titre Belfast de 1977. On continue avec le groupe Shack Attack et le titre Down on the Street de 1984. Shack Attack, c'est un groupe de jazz funk pop britannique fondé en 1980. Les principaux membres sont Jill Saward, Bill Sharp, Nigel White, Keith Winter et Jackie Rowe. Vous pouvez voir que j'essaye de travailler quand même mon anglais. Tout de suite, Shack Attack, Down on the Street.

C'était le groupe Shack Attack avec Down on the Street de 1984. Et tout de suite, on va passer à Miami Sound Machine et le titre Conga de 1985. Miami Sound Machine est un groupe américain de musique latine dance qui compte Gloria Estefan comme chanteuse et comme fondateur son mari Emilio Estefan. Ce groupe date de 1975 et ce titre Conga, c'est un titre on peut qualifier comme dance pop latino. Tout de suite, Conga, Miami Sound Machine.

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1: Magnifique Gloria Estefan avec le groupe Miami Sound Machine et le titre Conga de 1985. On continue avec Jimmy Ross et le titre First True Love Affair de 1981. Alors Jimmy Ross, plus connu sous le nom, son vrai nom c'était James Albert Abraham, mais il est plus connu sous le nom de Jimmy Ross, c'était un chanteur-compositeur disco. Jeune, il était cuisinier dans l'US Navy. Il est décédé le 21 mars 2000 à l'âge de 64 ans. Tout de suite, Jimmy Ross.

C'était Jimmy Ross avec le titre First to Love Affair de 1981. On arrive au dernier titre de l'émission, les amis. C'est mon groupe préféré, forcément. C'est Cool and the Gang avec le titre Ladies Night de 1979. Cool and the Gang, c'est un groupe composé de Robert Coolbell et de Ronald Bell, Michael Ray, Clifford Adams, James Taylor. Ils s'appelleront définitivement Cool and the Gang en 1969, car le groupe existe depuis 1964, mais il portait un autre nom avant. Les principaux titres sont Celebration, Let's Go Dancing, Johanna, She Wish Fresh, Get Down On It, et ce titre de 1979, Ladies Night.

C'était Cool on the Gang avec le titre Ladies Night. Et c'est l'heure de nous quitter, les amis. Vous pouvez retrouver cette émission mercredi à partir de 17h sur le 93 FM et sur radiomercure.fr. Mais également, tout de suite après cette émission, vous pouvez réécouter le podcast. Je vous souhaite une bonne soirée et je vous dis à bientôt. Salut les amis!

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1: Bonsoir à toutes et bonsoir à tous. Vous êtes dans Dance Floor, l'émission qui fait bouger votre week-end. De la funk, du disco, des années 80, des nouveautés jusqu'à nos jours. Enfin bref, toute la musique qui vous fait danser, mesdames, messieurs. Patrick H2 pour vous accompagner pendant une heure et je ne serai pas seul puisque voici Jean-Pierre Madère. Allez, tous au Macumba!

Je voudrais faire un petit coucou à Miranda Priestly, à Andrea Sachs, à Emily Charlton et à Nigel. Voilà, je cherchais son prénom. Du magazine Runway. Pour nous avoir offert deux films magnifiques. Le diable s'habille en Prada. Et c'est la chanson du film. Avec Madonna, Vogue. Je vous laisse apprécier.

Ah, je vais citer quand même les personnages, c'était juste avant, et là, les comédiens, merveilleux comédiens de Le Diable s'habille en Prada, 1 et 2, il y avait la sublime Meryl Streep, l'envoûteuse Anna Thaouet, la démoniaque Emily Blunt, et on pourrait tous se faire un copain de Stanley Tucci. Nouveauté Radio Mercure, Give Me a Call, Auguste et Emilia Halley. Et tu danses parce que t'es dans Dance Floor avec Patrick H2 sur Radio Mercure.

Dance Floor, l'émission qui fait bouger ton week-end. Voici Roselia. Elle vient de dire le titre, Everybody's Free. Et tu danses encore.

Ah, ça c'était bon, mais ce qui va venir, c'est encore meilleur. Ah, ça chaloupe. Willy William, Alan, Ramadium et DJ

je t'ai vu tourner avec la main en l'air. Oh là là là là, que c'était bon. DJ Assad avec Les tournées. Et puis la semaine dernière, il y a deux émissions de cela, je vous ai passé un mix de 14 minutes avec plein de musique des années 80. Et il y avait entre autres ce morceau-là qu'on va écouter en entier. Baltimora avec Tarzan Boy. T'es en plein cœur des années 80. T'es dans Dance Floor sur Radio Mercure 93 FM avec Patrick H2 et t'es bien. Bonne soirée à tout le monde.

0: Dead on Dance Floor. Et j'aime bien te surprendre, tu le sais bien. Avant, c'était Jennifer Lopez avec Let's Get Loud. Et là, on a du ska. One Step Beyond avec Madness.
1: Well, listen, Buster, you better start to move your feet to the rockin'est, rock steady beat of Madness. One Step Beyond.
0: Ouais, je vous l'avais dit, allez, on ska ensemble. Et sur Radio Mercure 93 FM et en streaming sur l'application. Allez, move ton corps, move, allez, allez, les deux jambes en même temps. Oh,

Là là, j'en peux plus, je suis en sueur. One Step Beyond Madness, juste à l'instant, et puis là, Donald Byrd, Love Has Come Around. 7 minutes de bonheur au cœur des années 80. T'es dans Dance Floor avec Patrick H2. Et c'est sur Radio Mercure, 93 FM.

Ah, vous l'avez tous reconnu! Gonna Catch You, c'est Lonnie Gordon, années 90. Juste avant, c'était Donald Byrd avec Love Has Come Around. Et là, sur Radio Mercure, une petite nouveauté française. Et mais ça danse. Ça danse. Bleu Soleil et Louisa avec Soleil Bleu. C'est sur Radio Mercure 93 FM.

0: Un petit titre un petit peu reggae, Max, c'est magnifique.
1: Samba.
0: J'en bafouille parce que maintenant c'est Samba Kitchené. Samba de Janeiro avec Bellini. Allez.
1: Samba de Janeiro.
0: On bouge son popotin. Avant d'aller en discothèque ou en soirée. Petite ambiance avec Dance Floor.

Patrick Ageux dans Dance Floor sur Radio Mercure. Les Call Cut. People are down. Bonne soirée à vous!

Summer of the Night. Et on va finir tout doucement, on va danser quand même, mais langoureusement, avec nos amis d'Indochine. Ça se danse pas comme l'aventurier, mais bon, ça s'écoute, c'est une nouveauté Radio Mercure, hein. Les nouveaux soleils. Vous êtes bien dans Dance Floor, ton corps y bouge, c'est normal, vous êtes avec Patrick H2.

fini cette émission avec Indochine et les nouveaux soleils. Une nouveauté Radio Mercure. Vous étiez avec Patrick H2 dans Dance Floor, l'émission qui fait bouger votre week-end. Tout ça sur Radio Mercure, 93 FM et en streaming sur l'application. Si ce soir vous sortez en discothèque ou en soirée, c'est Sam qui conduit. Il a bu du jus d'orange, il a les idées claires. Il va vous ramener sain et sauf, les parents sont contents et en plus vous aurez tous vos points sur votre permis. C'est pas formidable tout ça? Bon, j'espère que pendant une heure je vous ai bien mis en condition, bien entraîné pour que vous soyez bien chaud, pour pas que vous vous claquiez sur la piste de danse. Ce serait dommage, un claquage en plein début de soirée. Et je vais vous souhaiter une bonne soirée. Je serai là la semaine prochaine, même heure, même endroit. Et vous, y serez-vous, hein? Et si vous faites une soirée entre filles et que vous voulez continuer à danser, eh bien sur les podcasts de l'émission, sur l'application Radio Mercure, vous choisissez une des émissions qui vous plaît et hop là, une dance floor d'il y a quelques semaines et puis on se remet à danser pendant une heure. Si vous voulez me joindre, eh bien au niveau des podcasts, vous avez Patrick H2, vous cliquez dessus, vous arrivez sur ma page Facebook et à ce moment-là, bah, vous mettez un petit mot, un titre que vous voulez écouter ou voilà. Eh bien écoutez, à la semaine prochaine, bye bye.

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